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6: Schengen.
7: L'espace Schengen, dans sa forme actuelle, couvre les territoires de 27 pays européens, dont 23 États membres de l'Union européenne, ainsi que l'Islande, le Liechtenstein, la Norvège et la Suisse. Dans cet espace, il est possible de se déplacer librement, sans être soumis à des contrôles aux frontières, et ce, quel que soit le type de frontière franchie, terrestre, maritime ou aérienne. Le contrôle aux frontières n'est nécessaire que lorsque l'on franchit une frontière extérieure, c'est-à-dire une frontière entre un État membre de l'espace Schengen et un pays tiers, comme par exemple entre la Pologne et l'Ukraine. Récemment, plusieurs nouveaux membres ont rejoint l'espace Schengen, comme la Croatie le 1er janvier 2023. En plus de cela, les pays de l'Union européenne ont décidé à l'unanimité fin 2023 de donner le feu vert à la suppression des contrôles aux frontières avec la Bulgarie et la Roumanie en ce qui concerne leurs frontières aériennes et maritimes intérieures. Cette ouverture des frontières prendra effet à partir du 31 mars 2024. En revanche, la décision concernant la levée des contrôles aux frontières terrestres sera prise ultérieurement. Cela signifie donc qu'il n'y a plus que deux États membres de l'Union européenne qui ne font pas partie de l'espace Schengen, l'Irlande et Chypre. Chypre fait toutefois actuellement l'objet d'un processus d'évaluation pour vérifier si le pays remplit tous les critères requis pour rejoindre la zone sans frontières.
8: Libre circulation des personnes.
9: Schengen.
10: It's based on co-decision.
11: Problems at the border.
12: Und dann werden wir unsere Grenzen schließen.
13: Under what conditions could borders temporarily be reinstalled?
14: Lot of anxiety about Schengen.
7: L'Irlande, de son côté, n'est pas juridiquement tenue d'adhérer à l'espace Schengen, bien qu'elle puisse demander à le faire à tout moment. Précisons toutefois que tous les citoyens de l'Union ont droit à la libre circulation, qu'ils soient ou non ressortissants d'un pays qui a adhéré à l'espace Schengen. Cela veut dire qu'un citoyen européen qui franchit une frontière entre un État membre de l'Union, qui fait partie de l'espace Schengen, et un État membre qui n'en fait pas partie, ne doit en principe subir qu'un contrôle frontalier de routine, dans le but de vérifier son identité. En ce qui concerne les ressortissants de pays tiers, les États Schengen ont harmonisé les conditions et les procédures d'obtention de visa de court séjour. Ce visa permet à son titulaire de circuler 90 jours librement dans l'espace Schengen pour un séjour continu ou pour plusieurs séjours sur une période de 6 mois. Les ressortissants de pays tiers ne sont pas tous tenus de demander un visa Schengen. Par exemple, les ressortissants américains ou australiens sont exemptés.

0: Le sport, c'est la santé. Il améliore la vie des gens et présente d'innombrables bienfaits. En effet, faire de l'exercice renforce la santé et la forme physique. Le sport améliore l'humeur et la confiance en soi, et nous aide à nous sentir plus forts et plus énergiques. A l'inverse, le manque d'exercice peut favoriser la prise de poids, des maladies physiques, comme les maladies cardiovasculaires, ou encore avoir des répercussions sur la santé mentale. 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Dans ce podcast, nous allons découvrir ce que fait l'Union européenne pour promouvoir le sport et le rendre plus accessible à toutes et à tous. Même si l'on connaît l'importance de l'activité physique, les Européens bougent de moins en moins. En 2004, dans une enquête Eurobaromètre, environ 60% des Européens déclaraient faire de l'exercice de manière régulière. Mais en 2022, environ 60% des personnes interrogées ont déclaré ne jamais ou rarement pratiquer une activité sportive. Ce constat est alarmant et a des répercussions dans de nombreux domaines. Car lorsque la santé et le bien-être des personnes sont en berne, l'économie trinque elle aussi. Un faible niveau de forme physique entraîne une augmentation des coûts des soins de santé, une réduction de la productivité au travail et une baisse de l'aptitude à l'emploi. Le sport est donc essentiel pour notre bien-être, mais aussi pour l'économie européenne. Et pour le député au Parlement européen Nikos Pappas, ancien basketteur professionnel, le sport favorise aussi l'unité et la cohésion.
1: Pour moi, le sport est une école de vie, une véritable université. Il m'a appris à collaborer de manière harmonieuse avec des personnes que je ne connaissais pas, autour d'un objectif commun, la victoire. Je ne me suis jamais soucié de la couleur de peau, de la religion, de la nationalité ou de l'orientation sexuelle de mes adversaires ou de mes coéquipiers. Nous étions tous là pour nous féliciter dans la victoire et nous réconforter dans la défaite. Pour moi, le sport est l'antithèse du racisme et de l'intolérance.
0: Le sport rassemble des personnes d'horizons différents, mais il peut aussi diviser. Les discours haineux ou les actes de violence commis par des supporters sont nombreux dans les tribunes. Mais pour Carolina Morace, députée au Parlement européen et ancienne footballeuse, le problème ne réside pas dans le sport en tant que tel.
2: Les supporters sont le reflet de la société. Ce ne sont pas le foot et le basket qui sont malades, c'est la société qui transparaît dans le comportement des supporters.
3: Des personnes qui tifent in questo modo.
0: L'Union européenne condamne toutes les formes de violence verbale ou physique lors des événements sportifs. Elle coopère de plus en plus avec les différentes fédérations, les autorités locales et les forces de l'ordre pour prévenir ces actes. Au-delà de la violence et des discours haineux, l'Union a recensé un certain nombre d'autres problèmes dans le sport, comme l'écart de rémunération entre les femmes et les hommes et l'accès limité des femmes aux postes à responsabilité. Le manque de structures adaptées aux personnes handicapées fait aussi partie des problèmes recensés. Lors d'une conférence au Parlement européen, la nageuse paralympique Vittoria Bianco a appelé à une action collective en ce sens.
4: La création de structures accessibles est possible.
2: Il est possible de créer des structures accessibles, mais pour cela, il faut une communauté unie, des politiques adéquates, des fédérations et des institutions qui travaillent ensemble. Ce n'est qu'ainsi que le sport deviendra un droit universel pour toutes et tous.
0: Le sport peut aussi faciliter l'intégration des personnes migrantes en Europe. L'histoire des frères Antetokounmpo, basketteurs d'origine nigériane qui ont fait carrière en Grèce avant de jouer en NBA aux États-Unis, est un bon exemple d'intégration réussie par le sport. Lors d'une conférence au Parlement européen à Bruxelles, Thanasis Antetokounmpo a expliqué qu'être européen fait partie de son identité.
1: Je suis un afro-européen de deuxième génération. C'est comme ça que je me sens, afro-européen. J'ai deux cultures qui, sans vouloir offenser qui que ce soit, me semblent être parmi les meilleures au monde, la culture grecque et la culture nigériane.
0: Il a également souligné qu'il n'aurait pas eu les mêmes chances dans la vie sans le sport.
1: Sans le sport, je ne serais pas ici aujourd'hui. Je vous assure que c'est vrai. Je serais là-bas, dans la rue, et vous passeriez devant moi sans me voir.
0: L'Union européenne reconnaît le rôle essentiel du sport dans l'intégration sociale. Elle comprend qu'intégrer le sport dans son agenda politique profite à tous. En 2007, la Commission européenne a publié son livre blanc sur le sport, qui donne des orientations stratégiques sur le sport dans l'Union. Depuis, l'Union élabore activement des politiques dans ce domaine. Avec l'entrée en vigueur du traité de Lisbonne en 2009, l'Union a obtenu pour la première fois des compétences spécifiques dans le domaine du sport. Elle peut désormais soutenir l'action des États membres et contribuer à promouvoir le sport en Europe. Pour collaborer au niveau européen, les différents ministres européens du sport se réunissent lors des réunions du Conseil Éducation, Jeunesse, Culture et Sport. Chaque année, un forum européen du sport est également organisé. Fédérations sportives, comités olympiques, athlètes, bénévoles, le forum rassemble des acteurs clés du secteur pour leur permettre de façonner la politique européenne du sport. L'Union élabore aussi régulièrement de nouveaux plans de travail en faveur du sport afin de se fixer des objectifs stratégiques pour plusieurs années. Mais l'Union ne se limite pas à de grandes orientations. Par exemple, elle finance aussi concrètement des initiatives sportives via le programme Erasmus+. Pour la période 2021-2027, près de 2% du budget total du programme, qui s'élève à plus de 26 milliards d'euros, sont alloués au sport. Grâce à Erasmus+, des organisations sportives peuvent créer des partenariats qui favorisent la coopération et l'échange de bonnes pratiques. Ces partenariats leur permettent de mener des activités conjointes pour promouvoir le sport et la double carrière des athlètes, mais aussi la tolérance et l'inclusion sociale. Ils leur permettent également d'unir leurs forces pour s'attaquer aux dérives du sport, comme le dopage et le trucage de matchs. Le programme Erasmus+, soutient également des événements à but non lucratif qui visent à promouvoir l'exercice physique, à encourager le volontariat dans le sport et à lutter contre la discrimination. Le programme permet aussi aux membres du personnel d'organisations sportives de participer à des missions d'observation en situation de travail et d'encadrement à l'étranger. L'Union européenne met aussi en place ses propres initiatives pour promouvoir le sport. En 2012, le Parlement européen a proposé une journée européenne du sport, qui s'est transformée en semaine européenne du sport en 2015. Elle a lieu chaque année du 23 au 30 septembre. Les pays de l'Union et d'autres pays partenaires organisent un large éventail d'activités et d'événements à cette occasion. En 2024, la Semaine européenne du sport a rassemblé des millions de personnes dans près de 40 pays d'Europe et des alentours. Des personnes de tous âges et de toutes conditions physiques, y compris des athlètes professionnels, ont pu partager leur amour du sport en participant à une grande variété d'activités, comme des marathons, des tournois de lutte, de football ou de tennis, ou tout simplement des balades tranquilles dans un parc. Les différentes initiatives ont été soutenues par les fédérations sportives, les clubs locaux, les écoles, les organismes de santé et les comités olympiques nationaux. Parmi les autres actions de l'Union européenne en faveur du sport, on retrouve aussi les prix Be Active et Be Inclusive. Ils récompensent des personnes ou des projets qui encouragent l'activité physique et utilisent le sport comme levier d'intégration dans la société. Tous ces efforts illustrent l'engagement fort de l'Union européenne à promouvoir le sport et ses bienfaits pour la société européenne dans son ensemble. Certes, des défis persistent et des améliorations sont encore nécessaires. Mais l'Union a déjà fait beaucoup ces dernières décennies pour favoriser le développement et la paix en Europe grâce au sport. 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
6: El 11 de julio de 1995, las fuerzas serbobosnias, bajo las órdenes del general Ratko Mladić, tomaron la ciudad de Srebrenica, en Bosnia Oriental. Se trata de una parte del país que las Naciones Unidas habían declarado como una zona segura. En los días siguientes, asesinaron de forma sistemática a más de 8.000 musulmanes y musulmanas, en su mayoría hombres y adolescentes, y los enterraron en fosas comunes. En este episodio de La historia y los hechos, veremos más de cerca uno de los sucesos más trágicos de finales del siglo XX, el genocidio de Srebrenica. Presentaremos una visión general del contexto de la guerra en la antigua Yugoslavia y los acontecimientos que tuvieron lugar en Srebrenica. Además, explicaremos cómo esta atrocidad se ha reconocido y conmemorado en todo el mundo. Los orígenes del genocidio de Srebrenica se remontan a la ruptura de Yugoslavia a principios de los 90. Yugoslavia era una república federativa socialista compuesta, a su vez, por seis repúblicas: Bosnia y Herzegovina, Croacia, Eslovenia, Macedonia, Montenegro y Serbia. Comenzó a desmoronarse en 1980, tras la muerte de Josip Broz Tito, que había dirigido el país durante un largo periodo de tiempo. Tito había conseguido mantener un delicado equilibrio entre los diferentes grupos étnicos de Yugoslavia. Sin embargo, cuando falleció, aumentaron los sentimientos nacionalistas y la inestabilidad política. En 1991, Croacia y Eslovenia declararon su independencia, lo que provocó la respuesta violenta del Ejército Popular Yugoslavo, controlado principalmente por los serbios. El conflicto no tardó en extenderse a Bosnia y Herzegovina, la República Yugoslava con mayor diversidad étnica. Se trata de una zona en que convivían croatas, serbios y bosniacos, como se conoce a los musulmanes bosnios. En 1992, Bosnia y Herzegovina declaró su independencia, lo que desencadenó una guerra brutal y compleja en la que participaron numerosas facciones. Los serbobosnios, que contaban con el apoyo del gobierno serbio y el Ejército Popular Yugoslavo, pretendían crear una Gran Serbia. Querían realizar una limpieza étnica en las zonas que estaban bajo su control, deshaciéndose de quienes no fueran serbios. Srebrenica, una ciudad en Bosnia Oriental, se convirtió en un símbolo de la brutalidad de la guerra. Después de que Naciones Unidas la declarase una zona segura en 1993, debería haber estado libre de ataques armados y acciones hostiles. No obstante, las fuerzas serbobosnias sitiaron el enclave, cortando el acceso a alimentos, suministros médicos y ayuda humanitaria. En julio de 1995, la situación de Srebrenica había llegado al límite. La ciudad estaba desbordada por los miles de refugiados bosníacos que habían huido en las áreas circundantes. Estaba indefensa y sufría una grave escasez de artículos de primera necesidad. Finalmente, el 11 de julio de 1995, las fuerzas serbobosnias de Bosnia, bajo el mando del general Ratko Mladić, tomaron Srebrenica. El batallón irlandés de mantenimiento de la paz de Naciones Unidas, estacionado en la ciudad, no logró evitarlo. Lo que siguió fue una masacre. En los días siguientes, las fuerzas serbobosnias ejecutaron a alrededor de 8.000 bosniacos en Srebrenica y alrededores, en su mayoría hombres y adolescentes. Luego enterraron los cuerpos de las víctimas en fosas comunes. Muchos fueron exhumados y los volvieron a sepultar para intentar ocultar las pruebas del genocidio. Además, deportaron a la fuerza a miles de mujeres, niños y ancianos, y entre 20.000 y 50.000 mujeres y niñas sufrieron violencia sexual. La comunidad internacional tardó en responder a las atrocidades cometidas en Bosnia. Sin embargo, lo ocurrido en Srebrenica conmocionó al mundo y puso de relieve el fracaso de la misión de mantenimiento de la paz de Naciones Unidas. La OTAN respondió a la masacre lanzando ataques aéreos contra posiciones serbobosnias. La ofensiva llevó al acuerdo de paz de Dayton-París, que se firmó en diciembre de 1995, y puso así fin a la guerra en Bosnia. El Tribunal Penal Internacional para la ex Yugoslavia se creó para juzgar los crímenes de guerra que se cometieron en los conflictos de los Balcanes, en las antiguas repúblicas del país. En 2001, el tribunal dictaminó que la masacre de Srebrenica constituía un genocidio y condenó a varias figuras clave por su papel en aquellas atrocidades, incluidos Ratko Mladić y Radovan Karadžić. En 2009, el Parlamento Europeo aprobó una resolución en la que condenó el genocidio de Srebrenica, conmemoró a las víctimas y expresó su solidaridad con sus familias, muchas de las cuales siguen sin saber qué les ocurrió a sus allegados. Mediante esta resolución, solicitó que se declarara en toda la Unión Europea el 11 de julio como la fecha de conmemoración de la matanza de Srebrenica. Asimismo, destacó la importancia de reconocer esta atrocidad para avanzar hacia la justicia y la reconciliación. En 2015, el Parlamento volvió a condenar el genocidio en otra resolución que conmemoraba el vigésimo aniversario de la masacre. El texto subrayaba la necesidad de que los representantes políticos de Bosnia y Herzegovina reconocieran el pasado para trabajar en pro de un futuro mejor. Destacaba la importancia de la labor del Tribunal Internacional para la ex Yugoslavia y la necesidad de agilizar los juicios por los crímenes de guerra. En julio de 2015, durante un pleno en Estrasburgo, el comisario de Economía y Sociedad Digitales, Gunta Oettinger, dijo lo siguiente.
7: Wir müssen auch eingestehen, dass Europa und die Welt, damit auch wir es damals versäumten,
8: tenemos que reconocer también que Europa y el mundo, incluidos nosotros, no hicieron todo lo posible para proteger a las víctimas. El genocidio de Srebrenica ha dejado heridas y huellas no solo en los Balcanes, sino en toda Europa. Ha dejado heridas profundas en Bosnia y Herzegovina y sigue imponiéndonos la obligación moral de no olvidar.
6: El Parlamento también pidió que se desarrollaran programas educativos y culturales que promoviesen la comprensión de esta clase de atrocidades. Además, expresó su apoyo a organizaciones de la sociedad civil como la Asociación de Madres de los Enclaves de Srebrenica y SEPA. Este tipo de organizaciones desempeñaron un papel crucial en la sensibilización y el fomento de la reconciliación. Las resoluciones subrayan el compromiso de la Unión de evitar este tipo de crímenes y favorecer una paz y una estabilidad duraderas en la región. En reconocimiento a la magnitud de la tragedia de Srebrenica, la Asamblea General de las Naciones Unidas adoptó una resolución en 2024. El texto designó el 11 de julio como el Día Internacional de Reflexión y Conmemoración del Genocidio de Srebrenica, Esta fecha sirve para honrar la memoria de las víctimas y reafirmar el compromiso de la comunidad internacional de evitar que esta clase de atrocidades se repitan. El genocidio de Srebrenica es, sin duda, uno de los capítulos más oscuros de la historia reciente. Lo acontecido en julio de 1995 pone de relieve los efectos devastadores de los conflictos étnicos y la necesidad imperiosa de una intervención internacional eficaz. La conmemoración anual que tiene lugar el 11 de julio no es solo un homenaje a las víctimas, sino también un llamamiento a la acción. Debemos permanecer alerta contra las atrocidades del genocidio y la limpieza étnica. Es un recordatorio solemne de que la comunidad internacional tiene que defender los principios de los derechos humanos y la justicia para evitar que la historia se repita. 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

0: Imaginez un instant, vous êtes à Paris, vous entrez dans une boulangerie, vous achetez un croissant pour 1,50€. Vous prenez ensuite un billet de train à 90€ direction Bruxelles pour aller savourer des moules frites à 25€ près de la Grand Place. Et tout cela sans avoir besoin de vérifier le taux de change ou d'échanger de l'argent. Aujourd'hui, cela semble on ne peut plus naturel. Mais il y a 30 ans, voyager à travers l'Union européenne signifiait changer plusieurs fois de monnaie et subir les fluctuations permanentes des taux de change. Ce qui semblait autrefois faire partie intégrante des voyages en Europe a laissé place à la simplicité, l'euro, la monnaie unique, qui facilite aujourd'hui nos voyages, nos achats et nos paiements dans 21 pays.
1: Cet épisode de la série « L'histoire et les faits » nous explique comment l'euro est devenu une pierre angulaire de l'intégration européenne et ce qu'il représente aujourd'hui pour les citoyens et les entreprises.
0: L'euro est bien plus qu'une monnaie. C'est l'un des symboles les plus visibles de l'intégration européenne et un pilier du projet économique de l'Union. Tous les jours, plus de 350 millions de personnes l'utilisent à travers l'Europe. Mais comment fonctionne la zone euro? Comment les pays ont-ils adopté la monnaie unique? Et quel rôle le Parlement européen a-t-il joué dans ce processus?
1: L'idée de l'euro remonte à la fin des années 60. Mais c'est le traité de Maastricht, signé en 1992, qui a tracé la voie vers la monnaie unique. Il a établi des conditions strictes pour les pays souhaitant rejoindre la zone euro, que l'on appelle aujourd'hui les critères de convergence. Ces critères reposent sur quatre objectifs. La stabilité des prix, une gestion budgétaire responsable, des taux d'intérêt prévisibles et une monnaie stable et solide. En clair, chaque pays devait prouver que son économie était prête avant d'entrer dans la zone euro. L'euro a été lancé officiellement en 1999, mais uniquement pour les paiements électroniques et les transactions financières. 3 ans plus tard, le 1er janvier 2002, les billets et pièces sont entrés en circulation, remplaçant ainsi les monnaies nationales dans 12 pays. Ce fut l'un des plus grands changements monétaires de l'histoire. Plus de 15 milliards de billets et 52 milliards de pièces ont été mis en circulation en Europe. Aujourd'hui, 21 pays de l'Union européenne ont adopté l'euro comme monnaie officielle. 5 pays de l'Union européenne ne l'ont pas encore adopté. La Hongrie, la Pologne, la Roumanie, la Suède et la Tchéquie. Ils seront toutefois juridiquement tenus de le faire une fois que les conditions seront remplies. Le Danemark constitue une exception. Un accord spécial, négocié en 1992, lui permet de ne pas participer à la monnaie unique.
0: Partager une monnaie, c'est aussi partager des responsabilités. Comme les pays utilisent la même monnaie, ils doivent coordonner étroitement leurs politiques économiques pour garantir la stabilité et tirer pleinement parti de la monnaie commune. Cette coordination s'effectue au sein de l'Eurogroupe, qui réunit les ministres des Finances des pays de la zone euro. Ils y discutent régulièrement des défis économiques, des perspectives de croissance et des politiques budgétaires.
1: Le passage à l'euro ne s'est pas limité à l'impression de nouveaux billets. Il s'agissait d'un vaste projet juridique et économique. Deux règlements clés de l'Union européenne ont encadré la transition afin d'assurer un passage en douceur. Ils ont garanti que nos prêts hypothécaires, nos contrats de travail et notre épargne soient préservés, tout en assurant une conversion transparente et équitable des anciennes monnaies vers l'euro. En résumé, la continuité juridique et l'équité économique ont été assurées dès le premier jour. L'euro a également éliminé les incertitudes et les coûts liés au taux de change pour les entreprises actives dans plusieurs pays de la zone euro. Les échanges transfrontières, les investissements et la comparaison des prix sont ainsi devenus plus simples et plus prévisibles et la transparence des prix s'est accrue. Au cœur de l'euro se trouve la Banque Centrale Européenne, la BCE, dont le siège est à Francfort. Avec les banques centrales nationales des pays de la zone euro, elles forment ce qu'on appelle l'eurosystème. Sa mission principale est de maintenir la stabilité des prix, de définir la politique monétaire de la zone euro et de veiller au bon fonctionnement du système financier. L'indépendance de la BCE à l'égard des influences politiques garantit sa crédibilité et c'est l'une des principales raisons pour lesquelles l'euro inspire confiance en Europe comme dans le monde.
0: Le Parlement européen joue lui aussi un rôle essentiel depuis le début. Il participe à l'élaboration des règles qui encadrent l'euro, supervise la gouvernance économique et demande des comptes à la BCE et aux autres institutions de l'Union européenne. Le Parlement veille à ce que la voix des citoyens soit entendue dans les débats sur la stabilité financière, la protection des consommateurs ou encore les réformes économiques.
1: Beaucoup de citoyens sont convaincus qu'avec l'euro, tout est devenu plus cher et il est vrai que certains prix du quotidien ont augmenté de manière visible. Mais si l'on examine les données officielles sur l'inflation pour l'ensemble de l'économie, on constate que la réalité est différente. Des études menées par des chercheurs indépendants montrent que l'introduction des billets et pièces en euros n'a entraîné qu'une légère hausse ponctuelle de l'inflation, souvent estimée à quelques dixièmes de points de pourcentage. Autrement dit, le prix de certains produits du quotidien a effectivement augmenté, et cela a marqué les esprits, mais le coût de la vie n'a pas explosé du seul fait de l'euro. D'autres facteurs, comme l'évolution des salaires, les prix de l'énergie ou la conjoncture économique, ont joué un rôle bien plus important dans l'évolution des prix au fil du temps.
0: À l'image de l'Europe, l'euro a évolué au fil des défis. Après la crise financière de 2008 et la crise de la dette dans la zone euro, de nouveaux instruments ont été créés, comme le mécanisme européen de stabilité, pour protéger la zone euro et renforcer sa gouvernance financière. Les leçons tirées de ces crises ont permis de rendre la monnaie unique plus résiliente et plus stable. Si l'euro est la monnaie officielle de 21 pays de l'Union européenne, il est également utilisé en dehors de l'Union, notamment en Andorre, à Monaco, à Saint-Marin, au Vatican, au Monténégro et au Kosovo. Cela témoigne de son attractivité et de son importance, bien au-delà des frontières de l'Union européenne.
1: À l'avenir, l'euro continuera d'évoluer. La Banque centrale européenne envisage de lancer un euro numérique vers l'année 2029. Cette nouvelle forme de monnaie viendra s'ajouter aux espèces et non les remplacer, afin d'adapter l'euro à l'ère numérique. Toute avancée fera l'objet d'un débat entre les institutions européennes, y compris le Parlement, afin de garantir transparence, sécurité et confiance.
0: De monnaie commune à responsabilité partagée, l'euro reste au cœur du projet européen. Il est fondé sur la confiance, la coopération et la capacité constante à s'adapter à un monde en mutation.
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0: Comment l'Union européenne soutient l'Ukraine? L'Ukraine obtient son indépendance en 1991 grâce à un référendum, dans le contexte de la dissolution de l'Union soviétique. Depuis lors, Kiev émet le souhait de resserrer ses liens avec le reste de l'Europe, malgré la détermination de Moscou de maintenir le pays dans sa sphère d'influence. En 2014, le Parlement européen ratifie l'accord d'association avec l'Ukraine qui comprend un accord de libre-échange. Les dispositions prévoient une association politique, une intégration économique entre l'Union et Kiev, ainsi qu'un libre accès au marché pour les deux parties. D'un côté, l'accord établit un cadre de coopération dans des domaines tels que l'énergie, les transports et l'éducation. De l'autre, il contraint l'Ukraine à adopter des réformes et à respecter les principes démocratiques, les droits de l'homme et l'état de droit. Depuis 2014, plus de 17 milliards d'euros de subventions et de prêts ont été mobilisés par l'Union européenne et les institutions financières pour soutenir les réformes en Ukraine, tout en appliquant une conditionnalité en fonction de leur avancement. L'accord de libre-échange a fortement intégré les deux marchés en démantelant les droits à l'importation et en interdisant d'autres restrictions commerciales. Aujourd'hui, l'Union européenne est le principal partenaire commercial de l'Ukraine et représente plus de 40% du commerce international du pays. En 2015, les étudiants ukrainiens ont été autorisés à rejoindre le programme Erasmus+. Depuis, plus de 11 500 jeunes ont participé à l'un des programmes phares les plus importants de l'Union européenne. En 2017, le Parlement européen soutient également un accord visant à exempter les citoyens ukrainiens de l'obligation de visa lors de leur court séjour dans l'Union. Cela signifie que les Ukrainiens titulaires d'un passeport biométrique peuvent entrer dans l'Union sans visa pendant 90 jours, pour le tourisme, pour rendre visite à des proches ou à des amis, ou à des fins professionnelles. Cette exemption s'applique à tous les pays de l'Union, à l'exception de l'Irlande. Depuis le début de la pandémie de Covid-19, l'Union a mobilisé plus de 190 millions d'euros pour l'Ukraine, afin de répondre aux besoins immédiats et de soutenir la reprise socio-économique. L'Europe a aussi fourni plus de 36 millions d'équipements de protection individuelle, ainsi que des ambulances et des équipements médicaux essentiels, et a soutenu la formation du personnel de santé.
3: Le dernier prêt en date a eu lieu le 16 février 2022, lorsque les députés ont donné leur feu vert à un prêt macrofinancier de 1,2 milliard d'euros pour aider Kiev à couvrir ses besoins de financement extérieur en 2022. Comme nous l'avons entendu, l'Union européenne soutient l'Ukraine non seulement sur le plan financier, mais aussi dans le domaine des droits de l'homme. En 2018, le Parlement européen a décerné le prix Sakharov pour la liberté de l'esprit à Oleg Sentsov. Ce réalisateur et militant ukrainien des droits de l'homme a été emprisonné en 2014 pour avoir manifesté contre l'annexion de sa Crimée natale par la Russie. Oleg Sentsov a été libéré en 2019 dans le cadre d'un accord d'échange de prisonniers entre la Russie et l'Ukraine.
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